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de Hiro Nakamura. 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

Yannis Wade Beats.

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Bonjour à tous et bienvenue dans la matinale. Des surprises, des jeux, de la musique, un soupçon de cuisine, une touche de jardinage et beaucoup de bonne humeur jusqu'à 11h. C'est parti.

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1: Bonjour à tous. Nous fêtons Donald en ce 15 juillet. Alors, quel secteur de votre signe sera en vedette ce samedi ?
2: Bélier, les rayonnements de Saturne feront ressentir plus que jamais le poids de la solitude aujourd'hui.
1: Taureau, la journée ne se passera pas comme prévu. Accrochez-vous, demain sera un autre jour.
2: Attention Gémeaux, des propos imprudents vous vaudront de rudes contestations.
1: Cancer, si vous avez quelque chose d'ennuyeux à faire, vous pouvez vous y coller aujourd'hui.
2: Les lions, le sang-froid, l'aptitude à se contrôler dans les situations les plus éprouvantes pour les nerfs ne seront pas votre point fort cette fois-ci.
1: Vierge, la lune et la planète Vénus illumineront le ciel astral de la journée, surtout si vous êtes des tout premiers jours du signe.
2: Balance, vous vous soucierez énormément des avis émis par les personnes qui vous entourent.
1: Scorpion, pas d'obstacles sur votre route, sauf si vous êtes trop impatient ou si vous mettez la pression sur vos proches ou vos collègues.
2: Sagittaire, vous qui êtes d'ordinaire plutôt expansif, deviendrez aujourd'hui plus porté à la prudence et à la discrétion dans votre comportement comme dans vos propos.
1: Capricorne, vous vous demanderez si cela vaut le coup de vous énerver pour faire accepter des idées qui ne sont pas vraiment les vôtres. Enfin Poisson, si vous avez un important rendez-vous ou une réunion, exprimez-vous sans crainte, on partagera votre point de vue. Bonne journée à tous, à demain pour un nouvel horoscope.

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1: Bonne fête Donald, leur couleur le rouge, leur chiffre le 5. Les naissances du 15 juillet, Grégory Isaac. Alou Diarra, le footballeur. Patrick Timsit, l'humoriste et acteur. Vincent Lindon, l'acteur, réalisateur et scénariste de cinéma. Anne Sinclair, la journaliste. En 1867, Jean-Baptiste Charcot, médecin, navigateur et explorateur. En 1606, Rembrandt, le peintre et graveur. Les décès, en 2017, Martin Landau, l'acteur. En 2012, Tilla Shelton, la comédienne, nomination au César de la meilleure actrice pour Tati Daniel. En 1997, Gianni Versace, le couturier italien. En 2018, en football, la France remporte pour la deuxième fois la 21e édition de la Coupe du Monde en battant la Croatie par 4-2. En 2009, explosion sur la plateforme pétrolière chimique Total à Carlin en Moselle, faisant 2 morts et 6 blessés. En 2008, le coureur italien Riccardo Ricco est contrôlé positif à l'EPO dans le Tour de France. En 2007, c'est l'inauguration du Vélib, le vélo en libre service à Paris. En 2005, l'inscription au patrimoine mondial de l'UNESCO du centre-ville du Havre. En 1998, à Monaco, la princesse Stéphanie donne naissance à une petite fille, Camille Marie Kelly. En 1962, en cyclisme, Jacques Anquetil remporte son 3e Tour de France. En 1954, c'est le premier vol du Boeing 707. Et en 1889, le service militaire en France passe de 5 ans à 3 ans. Le dicton « Juillet sans orage, famine au village ». À la mi-juillet, pluie et vent font mal au froment.

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Bonjour à tous. L'été est là. Qu'importe la montée de sève dans les parties aériennes des plantes en cette saison, elle est propice au bouturage. C'est donc le moment idéal pour multiplier de nombreuses plantes, impatients de Nouvelle-Guinée, balsamine, menthe, misère, laurier rose, sont faciles à bouturer dans de l'eau. Placez-les à l'ombre et à la lumière et des racines apparaîtront bien vite. D'autres plantes seront bouturées par extrémité de tige plantée dans un mélange léger, fait de terreau et de sable, ou si vous le préférez, dans un mélange du commerce spécialement conçu pour les semis et le bouturage. Amusez-vous à multiplier ainsi la lavande, l'hibiscus, le dipladenia, le fuchsia, l'hortensia et toutes les plantes qui vous passent sous la main. Lorsque vous réalisez votre bouture, pensez à ôter les fleurs et les feuilles basales sur la tige choisie. Cela favorisera la création de racines. Conservez vos boutures dans un endroit ombragé. Arrosez-les souvent pour que le substrat ne sèche jamais totalement. Attention toutefois à ne pas les asphyxier par un excès d'eau. Tout est une question d'équilibre. Une petite astuce pour mettre toutes les chances de votre côté, concoctez de l'eau de saule. Il suffit de couper des branches de saule de petit diamètre, 3 cm, de les laisser tremper dans un seau d'eau. Un gel va alors se former. Celui-ci constitue un activateur racinaire idéal pour vos boutures. Et conservez-le. Bonne journée à tous.

impossible de rester assis avec Lisandro Cuxi, Nouten, un single Feel Good qui donne du peps. C'est notre titre de la semaine sur Radio Bellevue.

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Bravo à notre gagnant qui a su me dire qu'il s'agissait de Boulevard Désert. Il remporte 100 passes famille pour le Lac Blanc Aventure. C'est un véritable paradis pour les amateurs de sensations et les amoureux de nature. 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Et bonne nouvelle, vous pouvez rejouer dès demain matin si vous n'avez pas réussi à décrocher ces places.

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1: Bonjour à tous. Mon astuce de ce matin vous aidera à chasser les odeurs de fromage du réfrigérateur. Celles-ci sont une vraie nuisance pour le réfrigérateur. Pour les éliminer, déposez un bout de charbon de bois dans celui-ci. Le charbon de bois absorbera ces vilaines odeurs, mieux que n'importe quel désodorisant industriel.

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plonger dans l'histoire locale à l'Office du tourisme de Fraize. L'exposition Les Géliots, une histoire de l'industrie textile à Fraize et à Plainfin, vous ouvre ses portes et s'installe jusqu'au 4 octobre. Venez découvrir l'incroyable aventure de la famille Géliot qui a marqué le développement industriel de la vallée pendant plus d'un siècle. Des usines aux paysages locaux, leur empreinte a durablement façonné notre territoire. Cette belle rétrospective est réalisée par les passionnés de l'association La Costelle qui œuvre chaque jour pour la préservation et la transmission de notre patrimoine. Une visite incontournable pour mieux comprendre l'histoire de notre région.

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2: Bonjour à tous. Retour à domicile pour les habitants près de Fontainebleau. Ils ont autorisation de rentrer chez eux en fonction des décisions des maires. Les deux incendies sont fixés. Le préfet prévient que le travail des pompiers est encore long car les feux de forêt ne sont pas éteints. 4 gardes à vue sont toujours en cours. Parmi les suspects, un pompier volontaire qui a reconnu son implication dans un départ de feu. Il a été suspendu selon le service départemental d'incendie de secours de Seine-et-Marne. Un nouveau chef de mise en examen pour Jérôme Barella, selon BFM TV. Le principal suspect dans la mort de Liana dans le Gers doit être présenté à un juge d'instruction ce matin en vue d'une probable mise en examen pour le viol et le meurtre de la petite fille. Placé en détention provisoire, Jérôme Barella a été mis en examen jusqu'ici pour enlèvement et séquestration sur mineur. Si la vigilance rouge est levée, on attend encore de fortes températures, 37 degrés à Valence, 36 à Bourges, 69 départements sont en vigilance orange canicule, de l'Aisne à la Haute-Garonne, de la Loire-Atlantique au Var, 11 sont en vigilance orange pour orage du Doubs à l'Ardèche. Il existe un risque de phénomène violent, prévient Météo France. Et il n'y a pas qu'en France que l'on a suffoqué. En Espagne, on a relevé des températures records pour un début d'été. Le mercure a enregistré une moyenne supérieure au normal de 3,3 degrés, du jamais vu depuis 1961 et des premiers relevés. La loi sur la fin de vie n'est pas encore votée, mais on connaît déjà son avenir. Le texte partira devant le Conseil constitutionnel. Le Premier ministre Sébastien Lecornu va saisir les sages sur 3 points clés du texte soumis au vote définitif des députés aujourd'hui. Et puis, on n'a pas fait le match qu'on voulait faire. Kylian Mbappé confie sa déception. Après la défaite des Bleus hier soir face à l'Espagne en demi-finale de la Coupe du Monde, l'équipe de France éliminée, 2-0. Il n'y aura pas de troisième finale de mondial pour les Bleus. Ils joueront la petite finale samedi, soit face à l'Argentine, soit face à l'Angleterre. Les deux s'affrontent lors de la deuxième demi-finale ce soir à 21h. Très bonne journée à tous.

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Rendez-vous dès 18h devant l'ancienne salle des fêtes pour partager un moment convivial en famille, entre amis ou entre voisins. Venez vous régaler dans une ambiance chaleureuse. L'équipe de l'association vous attend impatiemment et vous espère très nombreux pour passer un bon moment.

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0: Voici le moment de retrouver Rachel pour les conseils zen afin de rendre notre vie plus belle. Bonjour Rachel.
1: Bonjour Sylvie, bonjour à tous. Un soir d'été, lorsque le temps est dégagé, observez le ciel. Choisissez une étoile, son étoile. La repérez et regardez chaque soir son parcours céleste. Voyagez avec elle. Les trois clés zen d'aujourd'hui vont vous guider pour choisir votre étoile. Choisir votre étoile un soir d'été pour voyager avec elle, pour rêver en la regardant, sera votre mission dès que vous verrez une nuit étoilée. Levez les yeux vers les étoiles. Parmi ces milliers d'étoiles, il ne sera pas facile de faire votre choix. Votre œil expert, votre sensibilité, vous permettra de choisir celle que vous correspond le plus. Choisissez votre étoile. Maintenant, il va falloir la repérer pour la reconnaître facilement. Ressentez de la joie, de l'amour pour cette étoile. Profitez de cet instant privilégié qui vous relie maintenant à votre étoile pour voyager avec votre étoile. Maintenant, vous possédez un bien précieux qui n'est accessible à personne d'autre que vous. Alors, dépêchez-vous de trouver votre étoile avec les trois clés zen d'aujourd'hui qui sont levez les yeux vers les étoiles, choisissez votre étoile, voyagez avec votre étoile. Passez une magnifique journée en ayant hâte d'arriver à ce soir pour voir scintiller votre étoile.

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Bravo à notre gagnant du jour. Il pourra se rendre au Champ du Feu pour tester le tubing. Il s'agissait bien d'Yves Duteil. Pour pratiquer le tubing, vous grimpez sur une grande bouée et vous glissez sur une pente de 100 mètres aménagée en pleine nature avec un tapis de remontée automatique pour zéro fatigue et que du plaisir. Le tubing est ouvert tous les après-midi pour les enfants dès 5 ans au départ de l'hôtel Mont Champ du Feu à Belmont. 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

0: Miguel Angel Munoz sur Radio Bellevue et tout de suite l'instant bien-être avec Rachel.
1: Bonjour à tous. Mon conseil bien-être d'aujourd'hui sera sur la mauvaise haleine. La mauvaise haleine, appelée également halitose, peut avoir diverses causes, allant de problèmes dentaires à des conditions médicales sous-jacentes. Voici une explication des conseils bien-être et deux recettes qui pourraient vous aider à lutter contre la mauvaise haleine. La mauvaise haleine est souvent le résultat de la libération de composés sulfurés par des bactéries présentes dans la bouche. Les principales causes sont l'hygiène bucco-dentaire insuffisante, des problèmes dentaires, le tabagisme ou la consommation d'alcool et des problèmes de santé sous-jacents, comme par exemple une affection des voies respiratoires, des problèmes digestifs, le diabète ou des troubles du métabolisme qui peuvent être associés à la mauvaise haleine. Donc les conseils bien-être sont maintenir bien évidemment une bonne hygiène bucco-dentaire, bien vous hydrater, éviter le tabac et l'alcool. Les recettes que je vous propose sont rince-bouche à base de menthe. Mélangez dans une tasse d'eau une cuillère à soupe de bicarbonate de soude, une à deux cuillères d'huile essentielle de menthe poivrée et utilisez ce mélange comme rince-bouche après le brossage des dents. L'infusion de thé à la cannelle est aussi très efficace. Préparez une infusion avec une baguette de cannelle dans de l'eau tiède. Buvez ce thé après le repas pour aider à neutraliser les odeurs et stimuler la production de salive. Ces conseils et recettes peuvent vous aider à réduire la mauvaise haleine, mais il est important de consulter un professionnel de la santé si le problème persiste. Je vous souhaite de passer une excellente journée.

conférence Temps de guerre, l'épopée des parachutistes vosgiens de la France libre. À l'occasion du 85e anniversaire de la création du célèbre Special Air Service, l'historien Axel Balland vous propose au musée Pierre-Noël de Saint-Dié de redécouvrir une page historique et pourtant méconnue de notre histoire locale. Ça se passe samedi à 14h, l'entrée est libre et gratuite. Vous y découvrirez le destin exceptionnel d'une dizaine de parachutistes originaires des Vosges, engagés dans la France libre au sein des prestigieuses unités d'élite. Ces soldats de l'ombre ont été largués derrière les lignes ennemies pour mener des combats décisifs. Des sables de Libye et de Tunisie jusqu'à la libération de la France, en passant par la bataille des Ardennes et la Hollande, une belle occasion de raviver la mémoire de ces héros locaux dont les exploits ont peu à peu quitté les esprits. Ne manquez pas ce saut dans l'histoire.

0: La rubrique Parlons Cuisine, c'est tout de suite et c'est avec Isabelle. Bonjour Isabelle.
1: Bonjour à tous. Dans votre rubrique cuisine aujourd'hui, je vous emmène à la découverte d'un ingrédient qui transforme n'importe quel plat en un délice, le vinaigre. Vous en avez sûrement dans vos placards, mais savez-vous à quel point il peut être polyvalent ? Que ce soit pour assaisonner une salade, déglacer une viande ou apporter une touche d'acidité à vos sauces, le vinaigre est un véritable atout en cuisine. Le vinaigre balsamique, par exemple, est doux et légèrement sucré, idéal pour les salades ou les plats méditerranéens. Le vinaigre de cidre, avec ses arômes fruités, est parfait pour les marinades ou pour l'assaisonnement des légumes grillés. Mais sachez que certains l'utilisent même dilué dans de l'eau le matin pour un effet détox. Le vinaigre de vin rouge est lui plus corsé. Il apportera une belle profondeur de saveur à vos sauces et plats en sauce. Et n'oublions pas le vinaigre de riz. Plus doux et subtil, il est très utilisé dans la cuisine asiatique pour les vinaigrettes et les sushis. Mais au-delà de ses saveurs, le vinaigre offre aussi de nombreux bienfaits. Il est riche en antioxydants, il aide à la digestion et peut même avoir des vertus détoxifiantes. Une petite cuillère dans un verre d'eau chaude le matin et vous boostez votre système digestif pour la journée. Il n'est pas qu'un allié en cuisine, c'est aussi un produit miracle pour la maison. Et oui, petite astuce, il sert de nettoyant naturel, d'anticalcaire, de désodorisant et peut même être utilisé pour faire briller les cheveux. Un véritable couteau suisse du quotidien. Alors la prochaine fois que vous serez en cuisine, n'oubliez pas de sortir vos bouteilles de vinaigre. Voilà, j'espère que vous êtes désormais prêts à sublimer vos recettes avec une touche d'acidité et de saveur. À très vite sur Radio Bellevue. Bonne journée et à demain.
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Jusqu'au 26 juillet, une exposition s'installe dans le cadre magnifique du cloître de l'ensemble de la cathédrale de Saint-Dié. Pour cette édition, deux invités sont à l'honneur, passionnés par leur travail du bois. Leurs approches différentes mais complémentaires vous feront découvrir toute la noblesse de ce matériau. L'exposition rassemble exclusivement des créations originales. Si le bois est le fil conducteur, d'autres artistes exposeront des œuvres surprenantes en métal, pierre, céramique, bronze, résine ou en matériaux de récupération. L'entrée est libre, c'est ouvert tous les jours de 10h à midi et de 14h à 18h. Une belle occasion d'allier découverte patrimoniale et création artistique, tout en profitant de la fraîcheur du cloître.

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2: Bonjour à tous, les gardes à vue se poursuivent. Quatre suspects sont entendus par la police, soupçonnés d'être à l'origine des départs de feu dans la forêt de Fontainebleau. Parmi eux, un pompier volontaire. Il a reconnu avoir allumé des brindilles avec de l'essence et un briquet. Le syndicat des sapeurs-pompiers volontaires de France exprime sa profonde consternation et déplore un acte d'une gravité exceptionnelle, totalement incompatible avec les valeurs d'engagement. 2000 hectares sont partis en fumée dans la forêt de Fontainebleau. 800 pompiers restent mobilisés. Bientôt, 16 000 climatiseurs livrés dans les hôpitaux, annonce de Maud Bréjon, porte-parole du gouvernement sur BFM TV ce matin. La France qui n'en a pas fini avec la canicule, plus aucune vigilance rouge, mais 69 départements en orange, 11 pour un risque d'orage de la Drôme au Doubs. Que s'est-il passé à Grenoble? Un homme est mort hier touché par balle vers 22h. Âgé de 49 ans, la victime était à une terrasse d'un bar pour regarder le match France-Espagne. Voyant les assaillants arriver, il a pris la fuite mais a été rattrapé dans une rue proche. L'homme était connu des services de police et déjà mis en cause dans des affaires de règlement de compte. En Haute-Marne, début du procès d'un adolescent accusé du meurtre d'une surveillante de collège. Les faits remontent à l'année dernière. L'élève de 14 ans s'en est violemment pris à Mélanie, assistante d'éducation de 31 ans. 7 coups de couteau. Elle décédera des suites de ses blessures. Une affaire qui avait suscité l'émoi dans le milieu scolaire. L'adolescent aurait mûri son projet quelques jours avant les faits. De nouvelles frappes américaines en Iran. Téhéran déplore 30 civils tués et 7 militaires iraniens morts dans le sud-est du pays. En représailles, l'Iran a fermé le détroit d'Hormuz et répliqué sur des bases américaines en Jordanie. Sébastien Lecornu au Maroc. Le Premier ministre doit atterrir dans la soirée à Rabat. Demain, plusieurs entretiens bilatéraux avec le chef du gouvernement marocain sont au programme. Et puis, la déception des Bleus. L'équipe de France éliminée du mondial de foot en demi-finale hier soir face à l'Espagne, 2-0. La France jouera la petite finale samedi. 20 millions de téléspectateurs étaient devant leur télévision hier soir pour regarder le match. Voilà pour l'actualité. Très bonne matinée à tous.

Depuis peu, vous pouvez utiliser l'application France Identité sur votre smartphone pour justifier de votre identité lors de l'embarquement ou du dépôt des bagages en soute. Attention cependant, cela ne concerne que les vols intérieurs. L'identité numérique n'est pas acceptée dans les aéroports étrangers ni pour les contrôles de passage de frontières. Pour tout voyage international ou pour votre vol de retour depuis l'étranger, vos documents physiques, carte d'identité, papier ou passeport reste strictement obligatoire. Pour pouvoir l'utiliser, il faut être majeur, posséder la nouvelle carte d'identité format carte bancaire et avoir un smartphone mis à jour avec au minimum Android 11 ou iOS 16.6.

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0: L'éphéméride de ce jour sur Radio Bellevue, c'est tout de suite, c'est avec Pirette.
1: Le 15 juillet, bonne fête Donald. Leur couleur le rouge, leur chiffre le 5. Les naissances du 15 juillet, Grégory Isaac. Alou Diarra, le footballeur. Patrick Timsit, l'humoriste et acteur. Vincent Lindon, l'acteur, réalisateur et scénariste de cinéma. Anne Sinclair, la journaliste. En 1867, Jean-Baptiste Charcot, médecin, navigateur et explorateur. En 1606, Rembrandt, le peintre et graveur. Les décès, en 2017, Martin Landau, l'acteur. En 2012, Tilla Shelton, la comédienne, nomination au César de la meilleure actrice pour Tati Daniel. En 1997, Gianni Versace, le couturier italien. En 2018, en football, la France remporte pour la deuxième fois la 21e édition de la Coupe du Monde en battant la Croatie par 4-2. En 2009, explosion sur la plateforme pétrolière chimique Total à Carlin en Moselle, faisant 2 morts et 6 blessés. En 2008, le coureur italien Riccardo Ricco est contrôlé positif à l'EPO dans le Tour de France. En 2007, c'est l'inauguration du Vélib, le vélo en libre service à Paris. En 2005, l'inscription au patrimoine mondial de l'UNESCO du centre-ville du Havre. En 1998, à Monaco, la princesse Stéphanie donne naissance à une petite fille, Camille Marie Kelly. En 1962, en cyclisme, Jacques Anquetil remporte son 3e Tour de France. En 1954, c'est le premier vol du Boeing 707. Et en 1889, le service militaire en France passe de 5 ans à 3 ans. Le dicton « Juillet sans orage, famine au village ». À la mi-juillet, pluie et vent font mal au froment.

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Ça y est, c'est gagné. Toutes nos félicitations. Vous repartez avec deux entrées gratuites pour le musée militaire de Vincé. 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Vous déambulerez au milieu de milliers d'objets, des postes de radio d'époque, des armes blanches et même des pièces d'équipement rares. 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Que vous soyez un passionné d'histoire ou simplement curieux, la qualité des mises en scène vous laissera sans voix. C'est une expérience instructive à ne surtout pas manquer. Côté tarif, c'est 5 euros pour les adultes, 2 euros pour les enfants et c'est totalement gratuit pour les moins de 10 ans. 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

0: La zen attitude, vous en rêvez ? 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Bonjour Rachel.
1: Bonjour Sylvie, bonjour à tous. Le talent est-il réservé à certains ? Les trois clés zen d'aujourd'hui vont vous prouver que non. Être gai, optimiste, audacieux, souriant, créatif, ouvert, généreux, c'est avoir le talent de la vie. Le talent n'est pas un don exceptionnel. Le talent, c'est une ou plusieurs de vos qualités. Il est donc impossible que vous n'ayez pas de talent. Trouvez vos talents. Pour trouver vos talents, c'est très simple. Demandez à votre entourage quelle est votre plus grande qualité. Vous serez peut-être surpris des réponses. Dans tous les cas, c'est un compliment. Acceptez vos talents. Bien souvent, vous vous trouvez nul. Vous voyez les qualités des autres, mais pas les vôtres. Mais elles sont là. Ce sont vos joies, vos sourires, vos câlins, vos envies, votre dynamisme, votre humour. Exprimez vos talents. Ce qui est important, c'est de vivre votre vie avec passion. Profitez des choses simples, mais vraies. Riez, mangez, sautez, aimez, mais surtout profitez. Je vous souhaite de passer une excellente journée et vite utilisez les talents de la vie avec les trois clés zen d'aujourd'hui. Trouvez vos talents, acceptez vos talents et exprimez vos talents.

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3: 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Bonjour à tous, les gardes à vue se poursuivent. Quatre suspects sont entendus par la police, soupçonnés d'être à l'origine des départs de feu dans la forêt de Fontainebleau. Parmi eux, un pompier volontaire. Il a reconnu avoir allumé des brindilles avec de l'essence et un briquet. Le syndicat des sapeurs-pompiers volontaires de France exprime sa profonde consternation et déplore un acte d'une gravité exceptionnelle, totalement incompatible avec les valeurs d'engagement. 2000 hectares sont partis en fumée dans la forêt de Fontainebleau. 800 pompiers restent mobilisés. Bientôt, 16 000 climatiseurs livrés dans les hôpitaux, annonce de Maude Bréjon, porte-parole du gouvernement sur BFM TV ce matin. La France qui n'en a pas fini avec la canicule, plus aucune vigilance rouge, mais 69 départements en orange, 11 pour un risque d'orage de la Drôme au Doubs. Que s'est-il passé à Grenoble? Un homme est mort hier touché par balle vers 22h. Âgé de 49 ans, la victime était à une terrasse d'un bar pour regarder le match France-Espagne. Voyant les assaillants arriver, il a pris la fuite mais a été rattrapé dans une rue proche. L'homme était connu des services de police et déjà mis en cause dans des affaires de règlement de compte. En Haute-Marne, début du procès d'un adolescent accusé du meurtre d'une surveillante de collège. Les faits remontent à l'année dernière. L'élève de 14 ans s'en est violemment pris à Mélanie, assistante d'éducation de 31 ans. 7 coups de couteau. Elle décédera des suites de ses blessures. Une affaire qui avait suscité l'émoi dans le milieu scolaire. L'adolescent aurait mûri son projet quelques jours avant les faits. De nouvelles frappes américaines en Iran. Téhéran déplore 30 civils tués et 7 militaires iraniens morts dans le sud-est du pays. En représailles, l'Iran a fermé le détroit d'Hormuz et répliqué sur des bases américaines en Jordanie. Sébastien Lecornu au Maroc. Le Premier ministre doit atterrir dans la soirée à Rabat. Demain, plusieurs entretiens bilatéraux avec le chef du gouvernement marocain sont au programme. Et puis, la déception des Bleus. L'équipe de France éliminée du mondial de foot en demi-finale hier soir face à l'Espagne, 2-0. La France jouera la petite finale samedi. 20 millions de téléspectateurs étaient devant leur télévision hier soir pour regarder le match. Voilà pour l'actualité. Très bonne matinée à tous. Regarde.

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1: Bonjour à tous et bienvenue sur Radio Bellevue, c'est Julie avec vous, prête à partager un moment agréable en musique. Je suis ravie de vous retrouver et de vous accompagner tout au long de cette émission. Installez-vous bien et laissez-vous emporter par les mélodies que j'ai sélectionnées pour vous.

0: Préparez-vous à découvrir ce que le ciel vous réserve aujourd'hui.
1: Bonjour à tous. Nous fêtons Donald en ce 15 juillet. Alors, quel secteur de votre signe sera en vedette ce samedi ?
2: Bélier, les rayonnements de Saturne feront ressentir plus que jamais le poids de la solitude aujourd'hui.
1: Taureau, la journée ne se passera pas comme prévu. Accrochez-vous, demain sera un autre jour.
2: Attention Gémeaux, des propos imprudents vous vaudront de rudes contestations.
1: Cancer, si vous avez quelque chose d'ennuyeux à faire, vous pouvez vous y coller aujourd'hui.
2: Les lions, le sang-froid, l'aptitude à se contrôler dans les situations les plus éprouvantes pour les nerfs ne seront pas votre point fort cette fois-ci.
1: Vierge, la lune et la planète Vénus illumineront le ciel astral de la journée, surtout si vous êtes des tout premiers jours du signe.
2: Balance, vous vous soucierez énormément des avis émis par les personnes qui vous entourent.
1: Scorpion, pas d'obstacle sur votre route, sauf si vous êtes trop impatient ou si vous mettez la pression sur vos proches ou vos collègues.
2: Sagittaire, vous qui êtes d'ordinaire plutôt expansif, deviendrez aujourd'hui plus porté à la prudence et à la discrétion dans votre comportement comme dans vos propos.
1: Capricorne, vous vous demanderez si cela vaut le coup de vous énerver pour faire accepter des idées qui ne sont pas vraiment les vôtres. Enfin, Poisson, si vous avez un important rendez-vous ou une réunion, exprimez-vous sans crainte, on partagera votre point de vue. Bonne journée à tous, à demain pour un nouvel horoscope.

0: C'est le moment de rejoindre Pierrette qui va nous faire voyager dans le temps en nous racontant l'histoire fascinante des inventions qui ont changé nos vies. Bonjour Pierrette.
1: Bonjour à tous. Chaque mercredi, nous allons faire un tour en arrière et parler des inventions qui nous simplifient la vie. Le télescope, il possède un miroir concave, contrairement à la lunette astronomique. En 1671, Isaac Newton construit le premier télescope à base d'un principe énoncé par James Gregory, un mathématicien écossais, en 1663. Actuellement, le plus gros télescope au monde est le Southern Africa Large Telescope, constitué de 91 miroirs hexagonaux d'un mètre, soit un miroir primaire de 11 mètres 1. Je vous souhaite une belle journée.

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Avis aux gourmands et aux amateurs de bons moments, samedi, l'association Sport et Loisirs vous invite à sa grande soirée tarte flambée à la Croix aux Mines. Rendez-vous dès 18h devant l'ancienne salle des fêtes pour partager un moment convivial en famille, entre amis ou entre voisins. Venez vous régaler dans une ambiance chaleureuse. L'équipe de l'association vous attend impatiemment et vous espère très nombreux pour passer un bon moment. Amoureux de la nature et de belles balades, à vos agendas. Le mercredi 22 juillet, le club vosgien Fave Bruges vous propose de prendre l'air avec une super randonnée pédestre ouverte à tous. Venez découvrir ou redécouvrir le circuit historique de l'Esseux. C'est une très belle boucle d'environ 9 km avec un dénivelé accessible de 200.

0: 100 mètres. L'occasion idéale de marcher à votre rythme dans une ambiance chaleureuse et de faire le plein d'histoires locales. Le rendez-vous est fixé à 13h30, place de la mairie. Que vous veniez seul, en famille ou entre amis, chaussez-vous bien et rejoignez le groupe. Pour obtenir plus de détails sur cette sortie, vous pouvez appeler le 06 75 40 62 45. Le 2 août, Neuville-et-sur-Fave sera en fête et organise son grand vide-grenier annuel. N'attendez pas le dernier moment, vous pouvez d'ores et déjà réserver vos emplacements. Le tarif est à 2 euros le mètre. Pour les exposants, l'accueil débutera dès 6 heures. Les places sont limitées et les réservations obligatoires avant le 28 juillet. Pour vous inscrire ou obtenir plus d'informations, vous pouvez appeler le 06 09 59 35 50 ou le 06 08 55 03 45. Vous résidez à Provenchères-et-Colroy et si vous profitiez de l'été pour faire de la place chez vous et gagner un peu d'argent, l'association Les Sauterets du Voyemont prépare un grand vide maison collectif qui aura lieu le 15 et 16 août prochain. Alors n'attendez pas le dernier moment pour trier votre garage, vos placards ou votre grenier. Vous pouvez d'ores et déjà réserver votre emplacement pour participer à ce grand déballage au corps du village. Ne manquez pas cette occasion idéale pour donner une seconde vie à vos objets sans bouger de chez vous. Pour obtenir tous les renseignements et valider votre inscription, vous pouvez contacter l'association au 06 16 61 70 39 ou par mail à lessauterets-du-voyemont.88490@gmail.com. Si vous souhaitez faire don de votre sang, on vous attend à Senone lundi de 16h à 19h30 à la salle des fêtes. Si vous aussi souhaitez passer votre annonce à l'antenne de Radio Bellevue, n'hésitez pas, appelez-moi au 03 29 57 37 74 du lundi au vendredi.
1: Eh bien, merci pour les suggestions d'activités, Sylvie.

0: Les cloches, midi.
1: 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Je vous souhaite un bon appétit à tous.
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4: Bonjour à tous. Après la chaleur, place aux orages. 11 départements de l'Est basculent en vigilance orange en cette mi-journée. Plus aucun département n'est en revanche placé en vigilance rouge canicule depuis 6 heures ce matin, mais 69 restent en orange. C'est le cas notamment de la Seine-et-Marne où les pompiers continuent de lutter contre les incendies dans la forêt de Fontainebleau, fixés mais toujours pas éteints. 3 reprises de feu ont été constatées, 4 personnes se trouvent en garde à vue. Pendant ce temps, la ministre de la Transition écologiste alerte sur la sécheresse. La France connaît une situation exceptionnelle et très préoccupante selon Monique Barbu, avec 99 départements concernés par des restrictions d'eau sur la totalité du territoire métropolitain. 43 sont au niveau de crise où l'eau est réservée aux usages prioritaires et 206 arrêtés préfectoraux sont en vigueur. Il s'agit du plus haut niveau jamais observé depuis au moins 2013. Ce nouveau rebondissement dans l'affaire Grégory, les faits reprochés à Jacqueline Jacob sont prescrits. La grand-tante du petit garçon est soupçonnée d'être l'un des corbeaux ayant harcelé les parents du petit Grégory tué en 1984 dans les Vosges. Mise en examen pour association de malfaiteurs, Jacqueline Jacob avait saisi la chambre de l'instruction de la cour d'appel de Dijon pour demander l'annulation de ses poursuites. Jérôme Barella, de nouveau entendu par un juge d'instruction, le principal suspect dans l'enquête sur la mort de la petite Liana, est convoqué en vue de sa mise en examen pour le viol et le meurtre de l'adolescente de 11 ans. Il n'était jusqu'ici poursuivi que pour enlèvement et séquestration. Plus de 20 millions de personnes ont assisté à la défaite des Bleus hier soir devant leur écran. Un record d'audience pour M6 depuis le début de la Coupe du Monde. Malgré la déception, les hommes de Didier Deschamps vont rapidement devoir se remobiliser. Ils affronteront samedi le perdant de l'autre demi-finale qui se joue ce soir entre l'Angleterre et l'Argentine. Et puis un mot de cyclisme pour finir avec la 11e étape du Tour de France. Cet après-midi, 161 km de plat au programme entre Vichy et Nevers. Le départ sera donné à 13h50 et le maillot jaune est toujours sur les épaules de Tadej Pogacar. Excellent après-midi à tous.

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Votre rubrique emploi, c'est tout de suite sur Radio Bellevue. Aujourd'hui, je vous propose trois offres d'emploi récentes et accessibles à ceux qui cherchent à se lancer sans expérience. Première offre, un poste d'employé commercial en alternance à Saint-Dié-des-Vosges. Vous travaillerez chez un spécialiste du déstockage et préparerez un titre professionnel reconnu. Vos missions, mettre en rayon la marchandise, assurer le suivi des stocks, tenir le rayon propre et encaisser les clients. Le contrat est un CDD d'un an en apprentissage à raison de 35 heures par semaine. La rémunération va de 506 euros à 1867 euros bruts par mois selon l'âge et le niveau. Aucune expérience n'est exigée, mais il faut être motivé et aimer le contact client. Deuxième offre, toujours à Saint-Dié-des-Vosges, un poste en alternance d'employé polyvalent de restauration. Vous rejoindrez une entreprise qui vous forme au métier et passerez un titre professionnel niveau CAP-BEP. Vous apprendrez à préparer et dresser des entrées, desserts et plats chauds, à accueillir et conseiller la clientèle et à assurer la plonge et l'entretien. Le contrat est un CDD de 12 mois pour 35 heures hebdomadaires avec des horaires variables, notamment les week-ends. La rémunération varie de 27% à 100% du SMIC selon votre âge et votre progression. Là encore, les débutants sont acceptés. Troisième et dernière offre à Raon-l'Étape, cette fois-ci un poste d'opératrice ou d'opérateur polyvalent dans la fabrication de cartes électroniques. Vos tâches consisteront à assembler et souder des composants, à organiser votre poste de travail et à participer à différentes opérations de production. Le contrat est un CDD de 3 mois à raison de 35 heures par semaine, rémunéré 1868 euros bruts par mois. Une première expérience en soudure est un plus, mais l'entreprise accepte les débutants motivés. Si l'une de ces offres vous correspond, rendez-vous sur le site de France Travail pour postuler. Bonne chance à toutes et à tous!

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2: Bonjour, bonjour à tous. Un nouveau suspect interpellé dans le cadre de l'enquête sur l'incendie de Fontainebleau. Il a été placé en garde à vue pour tentative de destruction par incendie. Selon TF1, l'homme a été arrêté sur un parking tout proche de la forêt en possession d'un briquet et de morceaux de papier à l'arrière de son véhicule. Les deux feux qui ravagent la forêt de Fontainebleau depuis dimanche ont été fixés mais ne sont toujours pas éteints. Trois reprises ont été constatées. Une partie de l'A6 demeure fermée à la circulation. La ministre de la Transition écologique alerte sur une situation de sécheresse exceptionnelle et très préoccupante. 99 départements français connaissent des restrictions d'eau et plus de 200 arrêtés préfectoraux sont en vigueur du jamais vu depuis au moins 2013 selon Monique Barbu, qui souligne également la précocité de cette sécheresse avec près d'un mois d'avance par rapport à ce que nous connaissions jusqu'à présent. C'est l'une des réformes majeures du second quinquennat d'Emmanuel Macron. La loi sur l'aide à mourir doit être définitivement adoptée aujourd'hui. Un texte pour ouvrir l'accès au suicide assisté, voire à l'euthanasie, dans des conditions très encadrées pour les malades atteints d'affections graves et incurables. Face aux oppositions persistantes à droite, le Premier ministre Sébastien Lecornu a déjà annoncé qu'il saisirait le Conseil constitutionnel. Votre livret A va vous rapporter un peu plus. La Banque de France propose de relever son taux de 1,5 à 1,7% en août. Une augmentation attendue liée au rebond de l'inflation depuis le déclenchement de la guerre au Moyen-Orient. Un conflit qui repart. D'ailleurs, depuis quelques jours, les États-Unis ont mené cette nuit des frappes sur l'Iran. Téhéran a riposté en visant des cibles américaines en Jordanie, au Koweït et à Bahreïn. Les gardiens de la révolution iranienne ont également annoncé que le détroit d'Ormuz resterait fermé jusqu'à la fin des actes d'agression américains. Et puis un mot de foot qui rejoindra l'Espagne en finale de la Coupe du Monde au lendemain de l'élimination des Bleus, la deuxième demi-finale oppose ce soir l'Angleterre à l'Argentine. Le perdant affrontera la France lors du match pour la troisième place, la petite finale qui se jouera samedi soir à 23h. Excellent après-midi à tous.

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5: Bonjour, bonjour à tous. Un nouveau suspect interpellé dans le cadre de l'enquête sur l'incendie de Fontainebleau. Il a été placé en garde à vue pour tentative de destruction par incendie. Selon TF1, l'homme a été arrêté sur un parking tout proche de la forêt en possession d'un briquet et de morceaux de papier à l'arrière de son véhicule. Les deux feux qui ravagent la forêt de Fontainebleau depuis dimanche ont été fixés mais ne sont toujours pas éteints. Trois reprises ont été constatées. Une partie de l'Assis demeure fermée à la circulation. La ministre de la Transition écologique alerte sur une situation de sécheresse exceptionnelle et très préoccupante. 99 départements français connaissent des restrictions d'eau et plus de 200 arrêtés préfectoraux sont en vigueur du jamais vu depuis au moins 2013 selon Monique Barbu, qui souligne également la précocité de cette sécheresse avec près d'un mois d'avance par rapport à ce que nous connaissions jusqu'à présent. C'est l'une des réformes majeures du second quinquennat d'Emmanuel Macron. La loi sur l'aide à mourir doit être définitivement adoptée aujourd'hui. Un texte pour ouvrir l'accès au suicide assisté, voire à l'euthanasie, dans des conditions très encadrées pour les malades atteints d'affections graves et incurables. Face aux oppositions persistantes à droite, le Premier ministre Sébastien Lecornu a déjà annoncé qu'il saisirait le Conseil constitutionnel. Votre livret A va vous rapporter un peu plus. La Banque de France propose de relever son taux de 1,5 à 1,7% en août. Une augmentation attendue liée au rebond de l'inflation depuis le déclenchement de la guerre au Moyen-Orient. Un conflit qui repart. D'ailleurs, depuis quelques jours, les États-Unis ont mené cette nuit des frappes sur l'Iran. Téhéran a riposté en visant des cibles américaines en Jordanie, au Koweït et à Bahreïn. Les gardiens de la révolution iranienne ont également annoncé que le détroit d'Ormuz resterait fermé jusqu'à la fin des actes d'agression américains. Et puis un mot de foot qui rejoindra l'Espagne en finale de la Coupe du Monde au lendemain de l'élimination des Bleus. La deuxième demi-finale oppose ce soir l'Angleterre à l'Argentine. Le perdant affrontera la France lors du match pour la troisième place. La petite finale qui se jouera samedi soir à 23h. Excellent après-midi à tous.

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0: Bonjour, bienvenue en plein été 2026 pour nos fameux Techno System Summer Edition. Greg au micro pour vous accompagner. Et comme chaque semaine, c'est l'année qui est passée en revue. Quels sont les meilleurs titres qu'on vous a passés cette année, notamment les coups de cœur, les nouveautés. Et bien, nous allons découvrir cette semaine ce que nous vous avons diffusé au mois de novembre 2025. Et oui, on a déjà fait septembre, octobre, et voici novembre pour ce 1100e épisode du Techno System. On va d'ailleurs commencer avec l'Italo Dance.
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0: Et ce mois de novembre avait une particularité, c'est qu'il comptait trois coups de cœur Italo Dance. C'était rare puisque statistiquement parlant, les coups de cœur hands up sont plus nombreux que ce Italo Dance. Et bien là, il y en a eu 3 coups de cœur Italo Dance sur 4 durant le mois de novembre. On va les écouter pour commencer l'émission. Tout à l'heure, sachez qu'on aura DJ Russo d'abord avec Bye, remixé par DJ Paul Park. Vive la fête avec les marionnettes, on vous l'a diffusé, ça en novembre, remixé par Bieto. Et les trois coups de cœur dont je vous parlais, DJ PMJ, La Danza delle Streghe, Jonathan Pedrosa, M. Sous Passos et Andrea Decibel, In My Mind. 3 des 4 coups de cœur du mois de novembre pour commencer le Techno System Summer Edition de cette semaine.
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0: Le Technosystème, le mois de novembre, passé en revue durant 7 heures, et on est ensemble depuis une demi-heure, et il nous reste encore 30 minutes, et puisqu'on est bien, on va pas perdre trop de temps à papoter, je vous annonce les prochains titres, et puis on repart à l'aventure, on aura Francky Vincent, Alice Saglis, remixé par Laser The Find, Gigadance également avec Long Way Down, Pat Kingston avec Wet Lights à venir, Club Ticket, Pretty Little Liars, 99ers avec Sledes, on aura également Dance Floor Kings avec le titre Baby, et puis Deep Tunes qui a été coup de cœur durant le mois de novembre 2025. C'était Deep Tunes avec Mighter Nashed Wave. C'est ce titre qui va commencer cette émission dans le Techno Système. 7 titres à vous proposer. Je vous propose de ne pas perdre une seule seconde et de repartir tout de suite avec cette série Hands Up.
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Un titre français remixé par un français, Francky Vincent, avec Alice Aglis, remixé par Laser The Fine. Voici donc l'essentiel de ce qu'on pouvait retenir pour le mois de novembre 2025, la semaine prochaine direction décembre 2025, le dernier mois de l'année dernière, pour découvrir les meilleurs coups de cœur et les meilleurs titres qu'on vous a diffusés. Rendez-vous la semaine prochaine, d'ici là, portez-vous bien, bye bye.

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4: Bonsoir, bonsoir à tous. Plus d'un mois après la mort de la petite Liana dans le Gers, Gérald Darmanin dresse le bilan du réexamen des plaintes pour violences sexuelles sur mineurs demandées à tous les parquets de France. Plus de 85 000 plaintes ont été recensées, dont 15 000 nouvelles. Le garde des Sceaux annonce l'ouverture de 1350 informations judiciaires pour des crimes et délits de nature sexuelle sur mineurs. Au total, 675 personnes ont été incarcérées pour ces faits depuis le 8 juin dernier. Le parquet général annonce qu'il ne se pourvoit pas en cassation dans l'affaire des assistants parlementaires du FN. Marine Le Pen et plusieurs cadres du RN ont été définitivement condamnés début juillet pour détournement de fonds publics. La chef de file du RN a aussitôt annoncé se pourvoir en cassation, ce qui suspend sa peine. La Cour de cassation devrait pouvoir statuer au plus tard début avril 2027. C'est l'une des réformes majeures du second quinquennat d'Emmanuel Macron. La loi sur l'aide à mourir doit être définitivement adoptée à l'Assemblée d'ici ce soir. Un texte pour ouvrir l'accès au suicide assisté, voire à l'euthanasie dans des conditions très encadrées pour les malades atteints d'affections graves et incurables. Face aux oppositions persistantes à droite, le Premier ministre Sébastien Lecornu a déjà annoncé qu'il saisirait le Conseil constitutionnel. Votre livret A va vous rapporter un peu plus, son taux va passer de 1,5 à 1,7% en août. Confirmation ce midi du ministre de l'économie sur TF1, Roland Lescure qui suit les recommandations de la Banque de France. Une augmentation liée au rebond de l'inflation depuis le déclenchement de la guerre au Moyen-Orient. Après la chaleur, la France balayée par de violents orages. 16 départements sont placés en vigilance orange dans le nord-ouest et l'est du pays. Sur le front des incendies, 600 pompiers luttent toujours contre les flammes dans la forêt de Fontainebleau où plusieurs reprises de feu ont été constatées. 5 suspects ont été placés en garde à vue. Et puis la descente aux enfers se poursuit pour les Girondins de Bordeaux. La DNCG confirme en appel l'exclusion du club de toutes les compétitions nationales. Excellente fin d'après-midi à tous.

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4: Bonsoir, bonsoir à tous. Après 2 ans de débats acharnés, la loi sur la fin de vie arrive enfin au bout de son chemin parlementaire. Elle doit être définitivement adoptée par les députés d'ici ce soir. Une loi réclamée depuis des années par les associations et les patients. Elle permettra d'ouvrir l'accès au suicide assisté, voire à l'euthanasie dans des conditions très encadrées. Alors si le texte détricoté à plusieurs reprises, notamment par le Sénat, pour le rendre plus restrictif, n'est pas parfait, cela reste un tournant pour Philippe Loéac, délégué général de l'association Droit de Mourir.
5: C'est un sentiment de liberté. Quand vous ne savez pas de quoi l'avenir est fait, que le champ des possibles soit ouvert, ça vous permet de choisir différents dispositifs pour maîtriser votre fin de vie. Je précise qu'il ne s'agit pas en aucun cas, pour le médecin qui participera à une aide active à mourir, de tuer un patient. Ce qui tue le patient, c'est la maladie que la médecine n'est pas en capacité de guérir. Cette loi n'est pas une loi de l'échec, cette loi c'est une loi de la compréhension des limites de chacun. Cette loi permet d'avoir à disposition un moyen de dire stop, je n'en peux plus, c'est ici que je m'arrête.
4: Sébastien Lecornu a déjà annoncé qu'il saisirait le Conseil constitutionnel dès l'approbation du texte. Dans l'actualité également, plus d'un mois après la mort de la petite Liana dans le Gers, Gérald Darmanin dresse le bilan du réexamen des plaintes pour violences sexuelles sur mineurs demandées à tous les parquets de France. Plus de 85 000 plaintes ont été recensées, dont 15 000 nouvelles. Au total, 675 personnes ont été incarcérées depuis le 8 juin dernier. Elle évoque une situation exceptionnelle et très préoccupante. La ministre de la Transition écologique s'inquiète de la sécheresse en France avec un nombre record de départements concernés par des restrictions d'eau du jamais vu depuis 2013, le tout dans un contexte de forte chaleur persistante. 69 départements sont toujours en vigilance orange canicule, 16 pour risque d'orage violent. Et puis le Norvégien Søren Warenskold remporte la 11e étape du Tour de France à Nevers. Le maillot jaune est toujours sur les épaules de Tadej Pogacar. Excellente soirée à tous.

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Avis aux gourmands et aux amateurs de bons moments, samedi, l'association Sport et Loisirs vous invite à sa grande soirée tarte flambée à la Croix-aux-Mines. Rendez-vous dès 18h devant l'ancienne salle des fêtes pour partager un moment convivial en famille, entre amis ou entre voisins. Venez vous régaler dans une ambiance chaleureuse. L'équipe de l'association vous attend impatiemment et vous espère très nombreux pour passer un bon moment. Amoureux de la nature et de belles balades, à vos agendas. Le mercredi 22 juillet, le club vosgien Fave Bruges vous propose de prendre l'air avec une super randonnée pédestre ouverte à tous. Venez découvrir ou redécouvrir le circuit historique de l'Esseux. C'est une très belle boucle d'environ 9 km avec un dénivelé accessible de 200 mètres. L'occasion idéale de marcher à votre rythme dans une ambiance chaleureuse et de faire le plein d'histoires locales. Le rendez-vous est fixé à 13h30, place de la mairie. Que vous veniez seul, en famille ou entre amis, chaussez-vous bien et rejoignez le groupe. Pour obtenir plus de détails sur cette sortie, vous pouvez appeler le 06 75 40 62 45. Le 2 août, Neuville-sur-Fave sera en fête et organise son grand vide-grenier annuel. N'attendez pas le dernier moment, vous pouvez d'ores et déjà réserver vos emplacements. Le tarif est à 2€ le mètre. Pour les exposants, l'accueil débutera dès 6h. Les places sont limitées et les réservations obligatoires avant le 28 juillet. Pour vous inscrire ou obtenir plus d'informations, vous pouvez appeler le 06 09 59 35 50 ou le 06 08 55 03 45. Vous résidez à Provenchères-et-Colroy et si vous profitiez de l'été pour faire de la place chez vous et gagner un peu d'argent, l'association Les Sauterets du Voyemont prépare un grand vide maison collectif qui aura lieu le 15 et 16 août prochain. Alors n'attendez pas le dernier moment pour trier votre garage, vos placards ou votre grenier. Vous pouvez d'ores et déjà réserver votre emplacement pour participer à ce grand déballage au cœur du village. Ne manquez pas cette occasion idéale pour donner une seconde vie à vos objets sans bouger de chez vous. Pour obtenir tous les renseignements et valider votre inscription, vous pouvez contacter l'association au 06 16 61 70 39 ou par mail à lessauterets-du-voyemont.88490@gmail.com. Si vous souhaitez faire don de votre sang, on vous attend à Senon lundi de 16h à 19h30 à la salle des fêtes. Si vous aussi souhaitez passer votre annonce à l'antenne de Radio Bellevue, n'hésitez pas, appelez-moi au 03 29 57 37 74 du lundi au vendredi.

Radio Bellevue, il est 20h, bonsoir à tous. Nous sommes ensemble jusqu'à 22h pour une émission dédiée aux années 80. Que l'on débute avec Adélaïde, sortie en 1986 et interprétée par Arnold Turboust et Zabou Breitman. On les écoute, c'est parti.

Les histoires d'Erita Mitsuko, c'était en 86. À suivre, Jacques Higelin, Poil dans la main, extrait de son album Tombé du ciel, sorti en 1988.

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La fille qui m'accompagne de Francis Cabrel. J'espère que vous passez un agréable moment à réécouter tous ces tubes des années 80. On continue avec Vacances, j'oublie tout du groupe Élégance.

Michel Jonas avec la FM qui s'est spécialisée funky. Sorti en 1980, l'album Paris France de France Gall contient Il jouait du piano debout, Bébé comme la vie, mais aussi Parler parler que l'on écoute.

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En 1984, le groupe de rock Cyclope électrise l'iconique hymne à l'amour de Piaf sur leur premier album. On les écoute.

Le groupe Lip Sync avec Funky Town. On continue avec Luna Parker, Tes états d'âme, Eric, extrait de son album Félin pour l'autre.

Les valses de Vienne de François Feldman. Je vous propose de vous plonger en 1985. Cette année-là résonne dans toutes les radios les titres qui vont suivre. On débute avec Jeanne Masse, Johnny Johnny.

C'était le groupe Modern Talking. Et voici le plus grand succès d'Axel Boer, sorti en 1984. Cargo, on l'écoute.

L'affaire Louise Trio Chic Planète. Il nous reste un petit quart d'heure à passer ensemble. On continue avec Noé Villers et toi, femme publique.

C'est quoi les Gypsy Kings? C'est déjà le moment de se quitter. J'espère que vous avez passé un agréable moment à réécouter tous ces hits et ces titres moins connus des années 80. On termine avec les Rolling Stones. Ciao! Bonne soirée à tous.

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